il agira encore. Nous sommes aujourd'hui le dimanche 11 octobre 2006, il est 7h13. Nous allons évoluer avec cette belle sonorité, le temps de retrouver la rédaction de la radio communauté FM. 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Élève-toi, il

0: Bonjour et bienvenue à toutes et bienvenue à cette nouvelle édition du journal Parler. Nous sommes le dimanche 11 octobre 2026. Merci de nous préférer pour vous informer. Voici les titres de cette édition. À Bemereke, 513 artisans admis au CQM récupèrent leur attestation de fin d'apprentissage au collège d'enseignement général de Bemereke. Emmanuel Kapochichi nous fera le point de l'opération dans cette édition. Politique nationale, vague de démission au sein du parti Les Démocrates à la veille de son congrès pendant que la Criette prépare sa rentrée judiciaire pour le lundi 12 octobre prochain. À l'international, on parlera de la 89e session de la Commission africaine des droits de l'homme et des peuples qui s'ouvre demain lundi à Dakar. On parlera aussi du report des élections en Palestine et tous les résultats de la Celtics League 1 et de la Ligue 2 tout de suite dans cette édition. Ce sont là les titres, le développement dans un instant. Allô, merci, salut, assure la mise en onde sur la 90.8. On ouvre ce journal par la commune de Bemereke. 513 artisans admis au certificat de qualification au métier CQM session d'avril 2026 sont concernés par le retrait de leur attestation de fin d'apprentissage. L'opération se déroule au collège d'enseignement général de Bemereke, où plusieurs bénéficiaires ont déjà récupéré le précieux sésame. Ce samedi, notre équipe est allée constater l'effectivité de cette remise. Le point avec notre reporter Emmanuel Kapochichi.
1: Au CEG Bemereke, l'heure est au retrait des attestations du certificat de qualification au métier CQM session d'avril 2026. Au total, 513 artisans admis dans différents métiers dans la commune sont concernés par cette opération. Sur place, les candidats viennent récupérer le précieux document qui attestent la fin de leur apprentissage. Ibrahim Akbira Samba, directeur du CEG Bemereke et chef centre d'organisation du CQM, revient sur le déroulement de cette remise des attestations.
2: L'opération n'a pas connu donc de difficultés. Sinon, la programmation s'était déjà donnée à la radio le mercredi à partir de 15h, vendredi également à partir de 15h, et le samedi. Les samedis, je peux dire, parce que chez nous, s'ils n'avaient pas pu tout prendre, on était tous disponibles à continuer à les distribuer, les diplômes, pratiquement, et il n'y a que les rares retardataires qui restent.
1: Parmi les bénéficiaires rencontrés sur les lieux, la satisfaction est au rendez-vous. Pour ces nouveaux diplômés, cette attestation représente une reconnaissance de leurs efforts et une étape importante dans leur parcours professionnel.
3: J'ai appris la couture, mais aujourd'hui, là, je suis très content. Comme j'ai pris mon diplôme dans ma main, et je vais prier encore que je dois avoir atelier pour ouvrir et je vais trouver les apprentis pour les montrer moi aussi.
4: J'ai appris la couture homme. Aujourd'hui, j'ai pris mon diplôme, je suis merveilleux, je suis content. Grâce à Dieu qui m'a facilité dans ces apprentissages, aujourd'hui j'ai atteint mon objectif jusqu'à ce que j'ai appris mon diplôme. Aujourd'hui je suis merveilleux, je remercie Dieu, je remercie aussi mon patron.
5: Avec la joie, je suis contente à cause de mon diplôme, depuis que Dieu me donne la chance pour trouver l'apprenti.
1: Pour les candidats admis qui n'ont pas encore retiré leurs attestations, le responsable du centre lance un appel. Ibrahim Pirasamba.
2: Pour les retardataires, nous leur conseillons de pouvoir faire diligence pour venir chercher leur diplôme parce que véritablement c'est très nécessaire pour la vie. Donc, et puis pour ces retardataires, nous pouvons faire diligence même pendant les heures ouvrables de travail, nous on peut les aider à pouvoir puisque le grand nombre est déjà parti, donc ils ne seront plus nombreux. Donc on est là disponible pour pouvoir les servir, les aider. Donc ils n'ont même plus besoin d'attendre mercredi soir, vendredi soir, samedi soir. En fait, c'était pour éviter le grand nombre dans l'établissement au moment des heures de cours. On avait fait cette programmation.
1: La remise de ces attestations marque ainsi une étape importante pour les 513 artisans admis au CQM dans la commune de Bemereke. Les bénéficiaires sont désormais invités à retirer leur diplôme pour faire valoir les compétences acquises au cours de leur apprentissage.
0: Toujours d'actualité locale, cap sur Guessou Sud, un village de l'arrondissement d'Inan où les populations se sont mobilisées hier samedi autour d'une initiative communautaire de développement local. On écoute le récit de notre correspondant sur place, Djiman Moussa Maman.
6: La propriété compte beaucoup sur la santé. C'est pour ce fait que le délégué de Guessou a mobilisé les jeunes de bonne volonté pour nettoyer le marché central de Guessou Sud. Munis de coupe-coupe et de râteaux, ils ont nettoyé les mauvaises herbes qui entouraient les 10 marchés de Guessou Sud. Le samedi 10 octobre 2026, ces jeunes veillants, ils ont fait ce travail avec une bonne humeur. Votre correspondant local, Moussa Maman Djima, depuis Guessou Sud.
0: Merci à vous, Moussa Maman Djima. Le monde a célébré hier samedi la journée mondiale contre la peine de mort. Initiée en 2003 par la Coalition mondiale contre la peine de mort, cette journée vise à sensibiliser l'opinion publique et à mobiliser les acteurs internationaux en faveur de l'abolition de la sanction. Malgré les avancées enregistrées dans plusieurs régions du monde, la peine capitale reste appliquée dans certains pays, notamment en Chine, en Iran et en Arabie Saoudite. À travers des débats et des campagnes de sensibilisation, les organisateurs de défense des droits de l'homme appellent à privilégier des systèmes judiciaires respectueux du droit de la vie. Autre célébration marquée hier, samedi, la journée mondiale de la santé mentale. Le thème retenu cette année est « À l'écoute de l'expérience vécue, des voix authentiques pour un réel changement ». À travers cette journée, l'Organisation mondiale de la santé appelle à une meilleure prise en compte de la parole des personnes confrontées aux troubles mentaux dans les décisions et les politiques qui les concernent. L'objectif est de promouvoir les services de soutien adaptés et de lutter contre les préjugés et la stigmatisation afin de bâtir une société plus inclusive. Il est exactement 7h23. Sur le plan judiciaire, nous quittons donc l'actualité locale et nous entamons l'actualité au plan national. Sur le plan national, la Cour de répression des infractions économiques et du terrorisme CRIET fera sa rentrée judiciaire demain lundi 12 octobre 2026 à partir de 10h. Placé sous le thème humaniser la justice pénale entre protection des droits fondamentaux et efficacité répressive. Cet événement sera l'occasion pour la juridiction spéciale de mener la réflexion sur la conciliation entre les répressions des infractions et le respect des droits fondamentaux des personnes poursuivies. L'annonce a été officialisée par un communiqué du procureur spécial. En politique, le Bloc républicain tiendra son deuxième congrès ordinaire le samedi 5 décembre 2026 au Palais des Congrès de Cotonou selon la décision prise ce samedi par son bureau politique. Pendant ce temps, le parti Les Démocrates traverse une zone de turbulence à l'occasion de son deuxième congrès ordinaire ouvert à Porto Novo. Après les démissions de plusieurs cadres vendredi, l'ancien vice-président Eric Houndété ainsi que 25 membres du bureau de la coordination nationale ont officialisé leur départ, évoquant des revers électoraux et des dysfonctionnements internes. Réagissant à cette vague de départ, le président du parti, Nourenou Achadé, a relativisé ces départs en précisant que les responsabilités et les personnalités concernées étaient déjà sous le coup d'une suspension depuis la fin du mois de mars 2026. Et puis, bonne nouvelle pour le secteur des infrastructures au Bénin. Le Japon et le Bénin ont signé un accord de don de 10,8 milliards de francs CFA pour la deuxième phase des travaux de l'échangeur de Vedoka à Cotonou. Ce nouvel appui apporte l'enveloppe globale du projet à plus de 26 milliards de francs CFA dans l'optique de fluidifier la circulation circulation et d'améliorer la mobilité humaine au niveau de ce carrefour stratégique. Et puis nous terminons la page nationale par ce drame enregistré dans la commune de Kétou. Deux personnes, dont une femme âgée et un élève de la classe de 3e, ont perdu la vie suite à des morsures de chiens. Face à la situation, le préfet du plateau s'est rendu sur place pour soutenir les familles en deuil et rappeler l'urgence de la vaccination animale. Pour rappel, une campagne de vaccination subventionnée à 1000 francs CFA par animal est en cours jusqu'au 15 octobre dans le département. Un chien errant a été battu sur place conformément à la réglementation zoosanitaire en vigueur. Et l'actualité internationale s'invite à 7h26. Dans le secteur, en actualité internationale, nous démarrons avec la Mauritanie. La Mauritanie, le premier ministre Hector Mokhtar Ould-Diagne a remis vendredi sa démission à son gouvernement, en précisant en présence du président de la République avant d'être immédiatement reconduit dans ses fonctions. Cette décision survient après la publication d'un rapport d'enquête accablant sur les récents incendies des centrales électriques de la Somelec, mettant en cause plusieurs responsables du secteur électrique. Et puis plus de 200 acteurs de la société civile africaine sont en réunion à Dakar en amont à la 89e session de la Commission africaine.

0: près d'un an est justifié par l'autorité palestinienne en raison des restrictions d'accès imposées par Israël à Jérusalem-Est et dans la bande de Gaza. Nous retrouvons l'actualité sportive dans un instant.
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0: On termine cette édition du journal Parler avec du football. Un week-end riche en spectacles et en buts sur les pelouses béninoises pour la Celtis League 1 et pour la Celtis League 2. On démarre par la troisième journée de la Celtis League 1 avec la victoire de AS Cotonou 2-1 sur Ayema. Panther va s'imposer sur le terrain des Dragons 1-0. Cavalier écrase USS Crack et 4-0. Banigansé domine l'Autopopo 3-1 et peu AS Vaux s'impose 2-1. C'était face à Aspac hier samedi. Et puis en Ligue 2 hier samedi, on a eu droit à des matchs riches. À Bembereke, ici, il faut noter la victoire de Beke FC sur Takoune, 3-0. Real en a fait de même, 2-0 face à Djidja. Requin de l'Atlantique a pris le meilleur sur AS Étalon FC. Démonstration de force de la Jacques, la jeunesse athlétique de Kétou, 5-1 sur le terrain de AS Okuta. Sitatunga domine AS Police, 1-0. C'est la fin de ce journal Parler sur FM Nocina. Merci à toute l'équipe de rédaction et de la régie technique. Mais avant de vous quitter, revenons sur ce qui a fait l'essentiel des titres. « 513 artisans admis au CQM récupèrent leur attestation de fin d'apprentissage au Collège d'enseignement général de Bembereke. Depuis quelques jours, Emmanuel Capochichi nous a amenés au sein de l'établissement pour écouter le directeur. Politique nationale, vague de démission au sein du parti Les Démocrates à la veille de son congrès pendant que la Criette prépare sa rentrée judiciaire pour le lundi 12. À l'international, nous avons parlé de la 89e session de la Commission africaine des droits de l'homme et des peuples qui s'ouvre demain lundi à Dakar, mais aussi du report des élections en Palestine. La Ligue 1 et Ligue 2 sont venus donc mettre fin à cette édition du journal Parler, la première de ce dimanche 11 octobre 2026.

Il est exactement 7h31 minutes. Aliomé Saliou et moi, nous vous disons merci d'avoir suivi cette première édition. Vous aurez la seconde édition à 13h30 minutes. Merci de rester FM Nancy.

0: Seigneur.
1: Avant de prendre congé de vous, je vous laisse avec cette citation de John Maxwell et qui dit: tu n'es pas bloqué parce que la porte est fermée. Tu n'es pas bloqué parce que la porte est fermée. Tu es bloqué parce que tu ne frappes pas à la bonne porte. Et si vous voulez, parce que tu es bloqué parce que tu frappes à la mauvaise porte depuis des années. Tu n'es pas bloqué parce que la porte est fermée, mais plutôt tu es bloqué parce que tu frappes à la mauvaise porte depuis des années. Que Dieu nous aide à frapper la bonne porte.

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étoile de la consolation qui apaise mon âme de ses tourments. L'agréable ami qui dépose à ses pieds le fardeau qui retenait la joie de mon cœur. Et tout mon être peut de nouveau rayonner de tout son éclat, car mon consolateur m'a comblé.

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0: Merci de prendre le rendez-vous de l'information de la mi-journée de ce dimanche 11 octobre 2026 sur FM Nocina. Voici les titres de cette édition. À Bembéréké, 513 artisans admis au CQM récupèrent leur attestation de fin d'apprentissage au collège d'enseignement général. Emmanuel Capochichi nous fera le point de l'opération dans cette édition. Et la vice-présidente Mariam Chabi Talata célèbre la journée internationale de la fille et invite les jeunes filles béninoises à oser rêver grand. Politique et justice, vague de démission au sein du parti Les Démocrates à la veille de son congrès, pendant que la Criette prépare sa rentrée judiciaire pour ce lundi 12 octobre. En sport, tous les résultats du week-end, la Celtis 1 et la Celtis 2. Ce sont là les points essentiels de cette édition. Merci pour le développement. Comme je vous le disais à l'entame de cette édition, 513 artisans admis au certificat de qualification au métier CQM, session d'avril 2026, sont concernés par le retrait de leur attestation de fin d'apprentissage. L'opération se déroule au CEG Bembéréké, où plusieurs bénéficiaires ont déjà récupéré le précieux sésame. Ce samedi, notre équipe est allée constater l'effectivité de cette remise. Le point avec Emmanuel Capochichi.
1: Au CEG Bembéréké, l'heure est au retrait des attestations du certificat de qualification au métier CQM session d'avril 2026. Au total, 513 artisans admis dans différents métiers dans la commune sont concernés par cette opération. Sur place, les candidats viennent récupérer le précieux document qui atteste la fin de leur apprentissage. Ibrahim Akbira Samba, directeur du CEG Bembéréké et chef centre d'organisation du CQM, revient sur le déroulement de cette remise des attestations.
2: L'opération n'a pas connu donc de difficultés. Sinon, la programmation s'était déjà donnée à la radio le mercredi à partir de 15h, vendredi également à partir de 15h, et le samedi. Les samedis, je peux dire, parce que chez nous, s'ils n'avaient pas pu tout prendre, on était tous disponibles à continuer à les distribuer, les diplômes, pratiquement, et il n'y a que les rares retardataires qui restent.
1: Parmi les bénéficiaires rencontrés sur les lieux, la satisfaction est au rendez-vous. Pour ces nouveaux diplômés, cette attestation représente une reconnaissance de leurs efforts et une étape importante dans leur parcours professionnel.
3: J'ai appris la couture, mais aujourd'hui, là, je suis très content. Comme j'ai pris mon diplôme dans ma main, et je vais prier encore que je dois avoir atelier pour ouvrir et je vais trouver l'apprenti pour les montrer moi aussi.
4: J'ai appris couture homme. Aujourd'hui, j'ai pris mon diplôme. Je suis merveilleux, je suis content. Grâce à Dieu qui m'a facilité dans ces apprentissages, aujourd'hui j'ai atteint mon objectif jusqu'à ce que j'ai appris mon diplôme. Aujourd'hui je suis merveilleux, je remercie Dieu, je remercie aussi mon patron.
5: Avec la joie, je suis contente à cause de mon diplôme. C'est plus que Dieu me donne la chance pour trouver l'apprenti.
1: Pour les candidats admis qui n'ont pas encore retiré leurs attestations, le responsable du centre lance un appel. Ibrahim Pirasamba.
2: Pour les retardataires, nous leur conseillons de pouvoir faire diligence pour venir chercher leur diplôme parce que véritablement c'est très nécessaire pour la vie. Donc, et puis pour ces retardataires, nous pouvons faire diligence même pendant les heures ouvrables de travail. Nous, on peut les aider à pouvoir, puisque le grand nombre est déjà parti, donc ils ne seront plus nombreux. Donc on est là disponible pour pouvoir les servir, les aider. Donc ils n'ont même plus besoin d'attendre mercredi soir, vendredi soir, samedi soir. En fait, c'était pour éviter le grand nombre dans l'établissement au moment des heures de cours.

0: avait fait cette programmation.
1: La remise de ces attestations marque ainsi une étape importante pour les 513 artisans admis au CQM dans la commune de Bemberéké. Les bénéficiaires sont désormais invités à retirer leur diplôme pour faire valoir les compétences acquises au cours de leur apprentissage.
2: Merci à vous Emmanuel Capouchichi. Toujours dans l'actualité locale, Cap sur Guessou Sud, un village de l'arrondissement d'Inon où les populations se sont mobilisées hier samedi autour de l'initiative communautaire de développement local. On écoute le récit de notre correspondant sur place, Djima Moussa Mamam.
3: La propriété compte beaucoup sur la santé. C'est pour ce fait que le délégué de Guessou a mobilisé les jeunes de bonne volonté pour nettoyer le marché central de Guessou Sud. Munis de coupe-coupe et de râteau, ils ont nettoyé les mauvaises herbes qui entouraient les 10 marchés de Guessou Sud. Le samedi 10 octobre 2026, ces jeunes veillants, ils ont fait ce travail avec une bonne humeur. Votre correspondant local, Moussa Mamam Djima, depuis Guessou Sud.
2: Eh bien, nous prenons la direction des informations au plan national à l'occasion de la journée internationale de la fille célébrée ce dimanche 11 octobre 2026. La vice-présidente de la République du Bénin, Mariam Chabitalata, appelle à davantage d'initiatives en faveur de l'éducation, de l'autonomisation et de l'égalité des chances pour les jeunes filles. Dans un message publié sur sa page Facebook, elle a partagé une expérience vécue en début de semaine à son cabinet où une jeune fille a pu incarner tour à tour la vice-présidente de la République et la grande chancellerie des ordres nationaux lors d'une simulation d'audience et de décoration. Pour la vice-présidente, cette expérience illustre la capacité des filles à se projeter dans l'avenir et à assumer de hautes responsabilités. Elle a rappelé les efforts de l'État béninois, notamment l'extension de la gratuité des frais de scolarité dans l'enseignement secondaire, général et technique, ainsi que la réhabilitation des lycées des jeunes filles. Investir dans les filles aujourd'hui, c'est donner au Bénin toutes les chances de réussir demain, a-t-elle souligné. Et la Cour de répression des infractions économiques et du terrorisme CRIETE fera sa rentrée judiciaire ce lundi 12 octobre 2026 à partir de 10h, placée sous le thème « Humaniser la justice pénale entre protection des droits fondamentaux et efficacité répressive ». Cet événement sera l'occasion pour la justice, la juridiction spéciale de mener la réflexion de la conciliation entre la répression des infractions et le respect des droits fondamentaux des personnes poursuivies. L'annonce a été formalisée par un communiqué du procureur spécial. Et puis à Kétou, pour terminer l'actualité au plan national, un drame a été enregistré dans la commune de Kétou. Deux personnes, dont une femme âgée et un élève de troisième, ont perdu la vie suite à des morsures de chiens. Face à la situation, le préfet du plateau s'est rendu sur place pour soutenir la famille endeuillée et rappeler l'urgence de la vaccination animale. Pour rappel, une campagne de vaccination subventionnée à 1 000 francs CFA par animal est en cours jusqu'au 15 octobre dans le département. Un chien errant a été abattu sur place conformément à la réglementation zoosanitaire en vigueur. Il est 13h40. Direction l'actualité au plan international, la délégation de l'Union africaine a de nouveau rencontré le président Félix Tshisekedi hier samedi 10 octobre à Kinshasa. Cette mission composée d'anciens présidents Uhuru Kenyatta, Masisi Sal Wok et Catherine Samba-Panza s'était rendue plutôt à Kigali et à Goma pour tenter de trouver une sortie de crise dans l'est du Congo. À la sortie, les émissaires de l'Union africaine vont poursuivre leur diplomatie de va-et-vient en Ouganda et au Burundi. De son côté, la République démocratique du Congo exige des avancées concrètes avec, en priorité, le retrait des troupes rwandaises du territoire congolais et la protection des populations civiles. Le Haut Commissariat des Nations Unies pour les réfugiés HCR tire la sonnette d'alarme sur la crise humanitaire au Sahel. Le Mali, le Burkina Faso et le Niger comptent désormais près de 4 millions de déplacés et de réfugiés, soit deux fois plus qu'en 2020, selon Abdel Raoufou Gandé, directeur du HCR pour l'Afrique de l'Ouest et centrale. Les incidents sécuritaires et les violences ont fortement augmenté. Plusieurs centaines de milliers de personnes ont également trouvé refuge dans les pays côtiers voisins, notamment au Bénin, en Côte d'Ivoire, au Ghana et au Togo, exerçant une forte pression sur les ressources locales. L'aide internationale manque cruellement. Le HCR ne dispose que de 27% des financements nécessaires pour la région. Au Sénégal, plus de 200 acteurs de la société civile africaine sont réunis à Dakar en amont à la 89e session de la Commission africaine des droits de l'homme et des peuples qui s'ouvre demain lundi. Les intervenants, à l'image de Binata Sidibé, du mouvement Kissal, appellent l'Union africaine à s'investir davantage face à la restriction de l'espace civique sur le continent. Et puis en Mauritanie, le premier ministre Mokhtar Oul Diagne a remis vendredi sa démission de son gouvernement au président de la République avant d'être immédiatement reconduit dans ses fonctions. Cette décision survient après la publication d'un rapport d'enquête accablant sur les récents incendies des centrales électriques, mettant en cause plusieurs responsables du secteur énergétique. Au Proche-Orient, le président palestinien Mahmoud Abbas a fixé par décret la tenue simultanée des élections présidentielles et législatives au 11 septembre 2027. Ce report de près d'un an est justifié par l'autorité palestinienne en raison des restrictions d'accès imposées par Israël à Jérusalem-Est et dans la bande de Gaza. On retrouve l'actualité sportive à 13h44.
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2: On termine ce journal avec la passion du ballon rond. Ce week-end, plusieurs spectacles ont eu lieu sur nos pelouses béninoises. Les résultats de la Ligue 1 en a joué hier samedi la troisième journée. AS Cotonou a battu Ayéman 2-1. Panthers s'est imposé sur le terrain des Oranges et Noirs Dragons de l'UMA 1-0. Cavaliers sur ses installations écrase U-Express craqué 4-0. Banigansé domine l'Autopopo 3-1 et pendant ce temps, ASOVO s'impose 2-1. C'était face à l'équipe de ASPAC. Et quand on jette le regard sur la Ligue 2, on était à la deuxième journée hier samedi et d'ailleurs cette deuxième journée va se poursuivre ce dimanche. Real Sport a battu Ajaccio 2-0. Énergie prend le meilleur sur AS Étalon 1-0. Beke domine sur ses installations Takoune 3-0. Démonstration de force de Jacques 5-1 sur le terrain de AS Okuta. Sitatunga a battu AS Police 1-0. Et c'est la fin de ce journal, la parler sur FM Non Sinon. Merci à toute l'équipe de la rédaction. Très bonne journée dominicale à l'écoute des programmes de la chaîne communautaire. Ali Omer, salut RSC à la mise en onde. Moi, c'est Bienvenue Combien Nous. On se donne rendez-vous tout à l'heure à 18h.

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2: Bonjour à tous. Selon des informations en provenance du nord de l'Éthiopie, des forces gouvernementales et des milices alliées auraient été aperçues entrant dans la ville d'Adigrat 3 jours après le retrait des rebelles du Tigré. Addis Abeba a déclaré que des troupes de l'Érythrée voisine avaient envahi le Tigré pour soutenir le mouvement rebelle TPLF. L'Érythrée a démenti ces allégations et a appelé l'ONU à condamner l'agression de l'Éthiopie. Le secrétaire général de l'ONU, Antonio Guterres, s'est dit hier préoccupé par cette situation et a appelé les États de la région à contribuer à apaiser cette situation. En Afrique du Sud, les habitants du quartier défavorisé de Durban où Nevu Pillay a grandi ainsi que les manifestants participant à un rassemblement pro-palestinien au Cap ont célébré hier son prix Nobel de la paix. Ils ont qualifié cette distinction de source de fierté nationale. Je vous propose d'écouter ces quelques réactions.
3: En tant qu'habitant de Clairewood, un quartier défavorisé et vu qu'elle est issue d'un milieu modeste, je suis fier et honoré qu'une femme issue d'un milieu modeste ait réussi à atteindre ce qu'elle a atteint.
4: Je suis tellement fier. Vous savez, réussir à s'imposer sur la scène internationale, c'est tout simplement incroyable.
2: Plusieurs pays ont mis en garde contre une escalade dangereuse après que 12 personnes ont été tuées et des centaines d'autres blessées lors d'une attaque aux missiles menée par les Houthis contre le principal aéroport de Riyad, la capitale saoudienne. De nombreuses voix ont exprimé leur solidarité avec l'Arabie saoudite et appelé le groupe yéménite à cesser de viser des cibles civiles. La frappe de samedi, la plus meurtrière sur le sol saoudien depuis plus de 10 ans, a endommagé une porte d'accès de l'aéroport où tous les vols sont désormais suspendus. Les autorités saoudiennes ont qualifié l'attaque de crime de guerre et promis une riposte ferme. C'est la fin de ce bulletin. Merci de l'avoir suivi.
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0: Bonsoir, bienvenue à toutes et à tous à l'écoute de cette toute dernière édition du journal Parler de ce dimanche 11 octobre 2026 sur FM Nocinan, la 90.8. Voici les titres de ce 18h politique nationale. Fin du suspense à Porto Novo. Nourelou Achade est reconduit à la tête du parti Les Démocrates lors du deuxième congrès ordinaire dans un contexte marqué par de fortes tensions internes et une vague de démissions. Célébration de la journée internationale de la fille ce dimanche, la vice-présidente Mariam Chabi Talata invite les jeunes filles béninoises à briser les plafonds, j'y arrive, de verre et d'oser rêver grand. Drame migratoire au large de Djibouti, au moins 109 migrants éthiopiens périssent dans un naufrage. Fin de la mission d'évaluation de l'Union africaine en République démocratique du Congo et alerte rouge du HCR sur le doublement des déplacements au Sahel. L'actualité sportive viendra mettre un point final à cette édition du journal Parler. La mise en onde est assurée par Yaro Yereku. Le développement dans un instant. À nouveau, bonsoir, 18h01 minute. Politique nationale, réunion en congrès ordinaire à Porto Novo les 7, 10 et 11 octobre. Les militants du parti Les Démocrates ont reconduit Nourenou Achade à la présidence de la formation par consensus ce dimanche. Placé sous le thème « Bâtir un parti plus uni et restaurer la confiance avec le peuple », ces assises visent à renouveler les instances et adopter l'ETS. Dans son discours de clôture, Nourenou Achade a reconnu les vives tensions traversées par sa formation politique. Il a fixé trois priorités majeures. Restaurer la confiance, apprendre à débattre sans se déchirer et préparer l'avenir. Il a également lancé un appel aux autorités pour la libération des détenus politiques et le retour des exilés afin d'apaiser le climat national. Cette reconduction vient après une année particulièrement éprouvante pour le parti. Privé de siège à l'Assemblée nationale lors des législatives de janvier 2026, absent des communales et de la présidentielle, le parti a fait face à une crise de succession ouverte entre le camp d'Achade et celui d'Éric Houndété. La tension a culminé ces dernières heures avec l'annonce de la démission collective d'Éric Houndété, de Jules Lodjou, des anciens députés Célestin Rousseau, de René Bagoudou, ainsi que plus de 200 coordonnateurs locaux. Si Nourenou Achade relativise ce départ en rappelant que les cadres concernés étaient déjà suspendus depuis mars dernier, cette élection ouvre un nouveau chapitre sous très haute pression. Et puis, à l'occasion de la journée internationale de la fille, célébrée ce dimanche 11 octobre, la vice-présidente de la République, Mariam Chabi Talata, appelle à davantage d'initiatives en faveur de l'éducation, de l'autonomisation et de l'égalité des chances. Dans un message publié sur sa page officielle, elle a partagé l'expérience inspirante d'une jeune fille accueillie cette semaine à son cabinet, qui a pu simuler le rôle de vice-présidente et décorer ses pairs. Pour Mariam Chabi Talata, chaque fille possède le potentiel d'assumer les plus hautes responsabilités de l'État. Elle a réaffirmé l'engagement du gouvernement, notamment à travers la gratuité des frais de scolarité dans l'enseignement scolaire général et technique pour les filles, concluant que investir dans les filles aujourd'hui, c'est donner au Bénin toutes les chances de réussir demain. Et puis, toujours dans le cadre de cette journée internationale de la fille, le constat reste amer en République centrafricaine où le mariage précoce et forcé continue de briser le destin de nombreuses adolescentes. Du côté du 3e arrondissement de Bangui, le correspondant de RFI est allé vivre de visu ce drame de mariage forcé malgré l'interdiction stricte inscrite Dans le code de la famille centrafricaine, la précarité économique pousse encore de nombreuses familles à sacrifier l'avenir de leurs filles. Drame migratoire au large des cornes de l'Afrique, au moins 109 migrants ont perdu la vie plus de 116 autres sont portés disparus après que leur navire ait chaviré dans la nuit du 8 au 9 octobre 2026 à Djibouti. Selon l'Organisation internationale pour l'immigration, le navire transportait près de 350 personnes, toutes de nationalité éthiopienne, qui tentaient de rejoindre le Yémen dans l'espoir de gagner les pays du Golfe. L'Organisation internationale pour les immigrations déplore une perte humaine dévastatrice sur cette route migratoire de l'Est extrêmement périlleuse. En République démocratique du Congo, la délégation de haut niveau de l'Union africaine a achevé sa mission d'évaluation à Kinshasa en s'entretenant de nouveau avec le président Félix Tshisekedi. Après des étapes de Kigali et Goma, les anciens dirigeants Uhuru Kenyatta et puis Masisi, Charles Kouok et aussi Catherine Sabapanza poursuivront leur médiation en Ouganda et au Burundi. La présidence congolaise réitère sa position. Toute solution durable passe par le retrait acte et effectif des troupes rwandaises du sol congolais. Le Haut Commissariat des Nations Unies pour les réfugiés HCR tire la sonnette d'alarme. Le Mali, le Burkina Faso et le Niger comptent désormais près de 4 millions de personnes déplacées et réfugiées, un chiffre qui a presque doublé depuis 2020. Cette dégradation sécuritaire pousse également des dizaines de milliers de civils à trouver refuge dans les pays côtiers comme le Bénin, la Côte d'Ivoire, le Togo et le Ghana. Le HCR rappelle qu'il ne dispose pour l'instant de 27% des fonds nécessaires pour secourir ces populations vulnérables. La dernière ligne, c'est l'actualité sportive.
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0: Très rapidement, nous allons vous donner les résultats de pêle-mêle, les résultats de la Celtis League 1 et de la Ligue 2 qui se joue aujourd'hui dimanche. Il faut noter déjà qu'à partir de 16h, plusieurs matchs ont été joués dans notre zone de couverture. À noter la défaite de Boa à domicile 1-2, c'était face à l'équipe des Requins de l'Atlantique. Et puis, Avancourt Omnisports a battu Elite Sport AS Elite 1-0. La jeunesse sportive de Paubert et Abeille ont fait 0-0. Dadier et Aziza se sont quittés sur le score de 3-2. À noter également que Real Sport de Saver a battu Adija 2-0. Okuta a perdu, ça c'était le match d'hier. D'autres matchs, Dadjer Aziza, Buffle a battu Jeffa 1-0. Odio et Damissa ont fait 1-0. Espoir de Savalou et Sobebap ont fait 0-0. Et puis à l'international en Europe, la soirée est rythmée par des rencontres des championnats nationaux et des trêves internationales avec plusieurs affiches au programme sur les terrains continentaux. Mais nous allons nous intéresser aux grands championnats en Europe. Déjà, la Premier League à 14h, Crystal Palace a fait 3-1 Nottingham Forest. Et puis à 14h, Hull City et Everton ont fait 2-0. Et Liverpool et Manchester City, c'était le choc de la soirée. Nous avons eu comme résultat 0-0 en France. À 16h15, le stade Rennais battait la Gioxet 2-1 et puis 3 et l'Olympique Marseillais vont tenter de se régler leur compte à partir de 19h45. Du côté de l'Espagne, la Liga a joué aujourd'hui dimanche avec la victoire du Real Sociedad sur Deportivo La Corogne 3-2. Real Betis Métis à 17h30 et rentrer dans la danse face au Sassouana avant notre entrée dans ce studio. Le score était de 0 but partout à 20h. Racine Santander va jouer contre Valence à 20h. Du côté de l'Italie, au Sassuolo a rendez-vous avec l'Inter de Milan. Le match a démarré à 17h. Voilà un peu les quelques championnats que nous avons suivis, les résultats de quelques matchs que nous avons suivis pour vous. Yaou Yerekoua sur la mise en onde. Nous revenons très rapidement sur ce qui a fait l'essentiel des titres développés ce soir. Politique nationale, fin de suspense à Porto Novo. Nourenou Achadé est reconduit à la tête du parti Les Démocrates lors du deuxième congrès ordinaire, dans un contexte marqué par de fortes tensions internes et une vague de démissions. Célébration ce dimanche de la journée internationale de la fille. La vice-présidente Mariam Chabi Talata invite les jeunes filles béninoises à briser les plafonds de verre et oser rêver grand. Nous avons aussi parlé de ce drame qui a frappé les larges du Djibouti. On parle de 109 migrants éthiopiens qui ont péri dans un naufrage. L'actualité sportive est venue sanctionner ce 18h info. Moi, c'est bienvenue, combien nous retrouver une autre équipe demain à partir de 7h15. Excellente soirée.

Ça c'est la même chose pour les matériaux. Ni à ce que vous avez Asia, sur ma barre, vous avez annoncé n'engagez pas un week avec Asia. Ma hête, oui, tu es winky à l'ingouer sur les barres pour voir comme figo figo de bébé qui de gang pas by night de bébé marqué de figo ne by night de on est en train soit bébé sur et moins qui moins 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